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1: On commence les échos du côté de Gaillac. Ce dimanche 27 septembre, l'Imagine Cinéma vous invite à sa soirée de présentation du Festival du cinéma européen. Venez prendre connaissance du programme qu'ils ont concocté pour cette édition 2026 et assister à la projection d'un film surprise qui lancera le début du festival. Pour apprécier ensuite l'apéritif à l'issue de la projection, la soirée de présentation est gratuite avec le film et l'apéritif dans la limite de la capacité de la salle. Il convient donc d'arriver suffisamment tôt. Notez donc que le Festival de cinéma européen déroulera lui du 8 au 11 octobre avec l'Imagine Cinéma de Gaillac et l'association Les 400 Coups. Les détails sur imaginecinemas.com. À Gaillac, notez aussi que les 3 et 4 octobre, la ville de Gaillac vous invite à son festival du livre ado et jeunesse. Rendez-vous à la salle de spectacle pour rencontrer les 26 auteurs et illustrateurs présents, découvrir spectacles et expositions gratuits, vous laisser embarquer par des lectures, ateliers et animations. Rendez-vous sur gaillac.fr pour découvrir le programme en détail. Allons direction Castres avec le Bollé Gassonne qui a annoncé toute sa programmation. Notez par exemple qu'ils accueillent ce 3 octobre la soirée Bollé Girls avec Samango, Time to Skank et Missing Number. Le 8 octobre, ce sera Social Dance et un DJ set. Le 10 octobre, El Gato Negro Souffrance et une scène ouverte avec Chat au cœur dans le cadre des semaines d'information sur la santé mentale. Le 16 octobre, le Bollé Gassonne accueille Lilywood and the Prick et Alex Benning. Et puis du 29 au 31 octobre, ce sera leur festival Les Primeurs de Castres, 12e édition, avec Camille Yambé, Chest, Nour, Dina, Défaite, Golimar, etc. Bollégassonne.org pour découvrir leur belle programmation et bien sûr faire vos réservations. Puis à Blanc, ne manquez pas avec Arco Blanc du jazz avec le Manu Forster Trio ce dimanche 27 septembre à 17h30. Ils vous entraîneront au cœur du jazz avec la contrebasse de Manu Forster, Thibaut Dufoy au piano et Jordi